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1: Bonjour Pierre. Ma mission, si vous l'acceptez, est de me donner les fréquences de Radio Poteau.
2: Oui, bien sûr. C'est sur le 97.7 et le 104.5. Attention Patrick, le message va s'autodétruire dans les 5 secondes.
1: Non, ne vous inquiétez pas Pierre. Il est en ligne sur www.radiopoteau.com.

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1: Bonjour, bonjour et bienvenue sur les ondes de Radio Coteau. J'ai le plaisir d'accueillir dans le studio, malgré la canicule, malgré la chaleur, elle s'est déplacée, pas seule d'ailleurs. Bonjour Sabine Dariotor.
2: Bonjour Patrick de Radio Coteau.
1: Comment ça va Sabine?
2: Ça va bien et toi?
1: Oui, super, c'est un vrai bonheur de t'avoir, oui c'est bon, de t'avoir dans le studio. Donc tu es venue ici pour nous parler de deux choses importantes, hein, fête à la fête et leur marché et les tables gourmandes. On détaillera les programmes tout à l'heure en cours d'émission. Mais tu n'es pas venue seule, Sabine. Tu es venue accompagnée.
2: Et oui.
1: Et je crois qu'elle se prénomme Aurore, c'est ça ?
3: Exactement.
1: Bonjour Aurore.
3: Bonjour.
1: Alors comme c'est une première pour toi sur Radio Coteau, je vais te poser la question fatidique. Est-ce que tu peux te présenter ? Quel est ton parcours ? Et qu'est-ce que tu fais au sein de la Chambre d'agriculture ?
3: Eh bien, moi, je suis actuellement en master dans les sciences sociales appliquées à l'alimentation et j'ai un parcours plutôt dans le développement de projets de territoire et en lien avec les produits du terroir.
1: Mmh.
3: Et donc, je suis actuellement en stage pour Bienvenue à la ferme à la chambre d'agriculture du Gers.
1: C'est un stage longue durée que tu vas faire ?
3: Oui, ouais. 5 mois à peu près, donc là je suis là pour toute la période estivale.
1: Mmh. Tu es originaire de la région ou pas du tout ?
3: Moi je suis originaire du Lot-et-Garonne.
1: Oui, ça va quand même.
3: Oui. À côté.
1: Et alors, tu as commencé quand au sein de la Chambre d'agriculture ?
3: J'ai commencé fin avril,
1: mmh.
3: Et donc j'ai commencé directement avec des projets en lien avec Bienvenue à la ferme et notamment les fêtes à la ferme.
1: Mmh.
3: Ferme en fait, plutôt.
1: Plutôt, attention.
3: Oui. Moi je suis plutôt sur la partie communication, où je valorisais les portes ouvertes des producteurs du réseau.
1: Tu connaissais Bienvenue à la ferme, un réseau, une marque, tu connaissais avant d'intégrer la belle équipe de la Chambre d'agriculture ?
3: Alors, j'en avais entendu parler, mais ouais. Je ne savais pas exactement à quoi ça correspondait. Et donc là, j'en apprends tous les jours sur ce que peut faire Bienvenue à la ferme.
1: Alors Sabine, c'est toi qui étais à la recherche d'une stagiaire ou c'est elle qui t'a contactée ? Comment ça s'est fait, la rencontre ?
2: Oui, j'étais à la recherche d'une stagiaire, comme tous les ans, avec un profil plutôt communication ou tourisme, puisque c'est essentiellement sur cette partie dont j'ai besoin, et notamment à cette période de l'année, pour couvrir la période de ferme en fête et de l'été, et surtout sur la communication que je n'ai plus trop le temps de faire. Aurore, bien sûr, comme beaucoup de jeunes étudiants, cherchait aussi un stage. Donc on publie en fait une offre de stage tous les ans, selon les années, on a un peu beaucoup de candidatures, c'est quand même assez rare, et puis on est ouvert sur la période du stage, et donc là, ça a matché tout de suite, et donc Aurore nous a rejoint et a commencé son stage sur les chapeaux de roue, comme elle dit, enfin comme je dis moi, elle ne le dit pas elle, mais il fallait qu'elle écrive direct le plan communication pour ferme en fait, et qu'elle mette en œuvre, essentiellement pour la communication digitale, même s'il y a d'autres volets, mais avec beaucoup de création de contenu sur nos réseaux sociaux.
1: D'autres volets comme la radio aujourd'hui, on t'avait précisé que tu allais faire de la radio ?
3: Pas spécialement, non. Mais c'est une bonne expérience.
1: Elle a des petits secrets, Sabine.
2: Elle s'est mise en scène en vidéo aussi. Je ne sais pas si elle s'y attendait, mais...
1: Ouais.
2: Moi, je m'y attendais en tout cas.
1: Ouais. Alors Sabine, je ne l'ai pas précisé, tu es conseillère, animatrice, agritourisme et pour la marque ou le réseau. Quand on dit marque ou réseau, bienvenue à la ferme en fait.
2: Alors c'est une marque, ouais. Et c'est vrai que de tout ce qui se passe sur le terrain, ce qui a été audité au niveau des départements, du national, etc., on se présente plutôt comme un réseau et c'est justement un petit peu la marque de fabrique, c'est plutôt vu comme un réseau, même si après on rentre dans les détails de ce qu'est un réseau, etc. On n'est peut-être pas exactement ça. Là, pareil, notre stagiaire de l'année dernière nous avait fait une jolie réflexion là-dessus avec des éléments sur ce terme réseau. Bon, au quotidien, effectivement, on dit plutôt le réseau Bienvenue à la ferme, mais c'est bien une marque, celle des chambres d'agriculture, qui est déployée après dans chaque département au niveau national, soit sous forme de service de la chambre d'agriculture, comme c'est mon cas dans le Gers, Mais dans le passé, dans le Gers, Bienvenue à la Ferme a été une association, soit sous forme d'association, comme c'est le cas d'autres départements sur le territoire national.
1: Et ça existe depuis longtemps, hein, depuis très longtemps.
2: Depuis très, très,
1: très, très, très, très, très longtemps. Je te demanderai pas quand.
2: Tu le sais?
1: Non, si je l'ai vu hier en fait. Ouais. Est-ce que tu peux définir rapidement ton travail? Je sais, bon, c'est répétitif, je te pose la question assez régulièrement, mais bon, pour les gens qui découvriraient Radio Coteau, qui nous écouteraient pour la première fois et qui te connaissent pas.
2: Mais oui, avec plaisir Patrick.
1: Merci.
2: Je ne me lasse pas. Je vais essayer d'être synthétique alors. Du coup, il y a deux volets dans mon boulot. Il y a le conseil agricole, tourisme pour la chambre d'agriculture, pour tous les agriculteurs du Gers qui ont un projet, soit ils font déjà de l'agritourisme et ils veulent développer ce volet-là, donc agritourisme, œnotourisme bien sûr, soit ils ne sont pas encore agriculteurs et ils ont un projet d'avoir une partie accueil à la ferme, donc toutes les activités d'accueil à la ferme, c'est ça l'agritourisme, on y inclut la vente directe à l'intérieur d'ailleurs. Peut-être que des fois, ils ne deviendront jamais agriculteurs. Et voilà, donc ce volet-là, le conseil pour les agriculteurs de tout le département ou pour les porteurs de projets agriculteurs. Dans ce job,

0: Et il y a des périodes de l'année où je ne peux pas être réactive pour enclencher de suite l'agrément, ce qui est le cas en ce moment. Généralement, d'avril à fin août ou autour du 15 août, je ne peux pas être trop réactive là-dessus. Et après, on a des listes importantes de prospects, mais que ouais. je n'ai pas le temps d'aller recruter. Voilà, on répond aux demandes et il y en a assez régulièrement et un peu plus chaque année d'ailleurs. Il y a aussi des gens qui partent, ça va avec la courbe de l'agriculture. Hein. Et donc sur ce job Bienvenue à la ferme, donc il y a l'agrément bien sûr, il y a les développements de partenariats avec des fournisseurs de produits ou prestataires qui peuvent se faire au niveau départemental, mais surtout il y a le relais de ce qui se fait au niveau régional et surtout national, donc c'est sans cesse répéter ce qui est mis à leur disposition. Il y a l'animation au quotidien, donc essayer de faire des choses collectives comme c'est le cas pour Ferme en fait, qu'on a eu l'occasion de présenter. Il y a des ateliers de sensibilisation qui sont un petit peu l'équivalent de la formation, mais quand c'est uniquement dédié à Bienvenue à la ferme et que ça ne nécessite pas d'être pris en charge par un organisme, par une OPCO, les structures qui financent les formations, et en plus quand ça ne peut pas l'être puisqu'en ce moment tout est refusé sur ces volets là on passe ça en temps d'animation, donc soit par des ateliers de sensibilisation d'action ça peut être par des formats webinaires, ça peut être aussi et surtout par des rendez-vous personnalisés auprès de chaque agriculteur qui a l'agrément Bienvenue à la ferme. C'est un service auquel ils ne font pas tout le temps appel, même très très peu appel sur les 89 adhérents parce qu'ils n'en ont pas forcément la connaissance. Donc, mon job, c'est aussi de rabâcher que je suis à disposition ouais. pour ce volet-là, donc autour, bien sûr, de l'offre agritouristique et de tout ce qui gravite autour d'une offre agritouristique. Et notamment, moi, mon domaine d'expertise, c'est beaucoup la promotion, la communication, la structuration de l'offre agritouristique.
1: Est-ce qu'on peut dire que le département du Gers, c'est un département où l'agritourisme s'est beaucoup développé ?
0: Oui, c'est beaucoup ouais. développé et continue de se développer. Continue aussi de devoir s'informer et être au fait des tendances du tourisme en général, mais de l'agritourisme. Et c'est vrai que dans les porteurs de projets, il y a de plus en plus effectivement de personnes qui se renseignent en tout cas pour aller vers cette diversification-là. Mmh. Voilà, et il y a le no-tourisme dans l'agritourisme qui lui aussi s'est beaucoup développé ces dernières années et qui, à mon avis, n'est pas terminé. Voilà.
1: Merci pour cette présentation synthétique.
0: Mais
1: Sabine.
0: Avec plaisir, je n'ai pas parlé de la communication, mais bien sûr, on l'a évoqué avec le
1: job. Vous êtes là aujourd'hui. Vous êtes là aujourd'hui, c'est de la communication, voilà. Bien évidemment.
0: Exactement.
1: J'ai oublié de dire que je suis toujours en compagnie de ma jeune stagiaire Faustine, et c'est la dernière émission. Ça va, Faustine, t'es pas trop triste ?
2: Si, un peu.
1: Ah. Tu avais entendu parler de Bienvenue à la ferme ?
2: Non, jamais.
1: Ouais, déjà, t'es dans. Remarque, sur la Haute-Garonne, ça existe aussi ?
0: Oui.
1: Tu vas apprendre beaucoup de choses aujourd'hui. Alors,
0: mais tu dois connaître la petite fleur, Faustine. Elle te dit rien, cette petite fleur ?
1: Ah oui, le logo.
0: Tu as le droit de dire non.
2: Vague, oui. Mais... oui. Non, ça me dit quelque chose, mais c'est vague.
1: À la fin de l'émission, ça ne sera pas plus vague du tout. Alors, Sabine Aurore, on va, si vous voulez bien, commencer par les tablées gourmandes. Hein. Beau programme, on peut y aller dans l'ordre chronologique. Ça se lance le 27 juin, c'est ça, je crois ?
0: Allons-y, oui, ça se lance ce samedi 27 juin à Manciette. Oui.
1: Il n'y aura pas d'histoire de canicule, on ne sait pas trop en fait.
0: Eh bien écoute, on ne sait pas trop, c'est ce que j'étais un peu en train de regarder en venant à ta radio. Écoute, on est très en veille sur les prévisions météo au regard de l'arrêté préfectoral qui est en place dans le Gers depuis dimanche dernier, samedi, je ne sais plus. Donc voilà, si l'alerte rouge... canicule reste en place ce samedi, il est probable qu'on prenne la décision d'annuler. On n'est pas organisateur, enfin on va en parler de comment c'est organisé, mais voilà. Elle était annoncée en fin d'alerte canicule rouge, je crois hier, pour ce 26 juin à minuit. Il me semble que ça se décale, mais bon. On est en veille de façon à...
1: Pour demain, c'est ça ? Normalement ?
0: Ouais. Il me semble qu'elle se poursuit à samedi, d'après certaines prévisions que j'ai vues tout à l'heure. Bon, voilà. En tout cas, il faudrait être encore plus en veille demain. Et puis, voilà, en fonction de ça, bien sûr, on avise et on communique pour dire ce qu'il en est. En tout cas, tout le monde est quand même fin prêt.
1: Oui, déjà, pour la première date, le 27 juin.
0: 27 juin à Manciette, ouais. Donc, les tablées gourmandes ?

0: Oui.
1: Tu veux qu'on explique un petit peu le
0: déjà,
1: concept
0: déjà, oui, le concept, oui, expliquer en quoi ça consiste, oui, c'est...
1: Oui, voilà, je me pose des questions, ça te va?
0: T'as bien raison. Tu lis dans mes yeux.
1: Voilà. Les tablées gourmandes, pour faire simple sur le concept, quand une structure tierce extérieure, qu'elle soit une collectivité publique, un comité des fêtes, un office de tourisme, une entreprise privée, mm-hmm. peu importe, fait appel à la chambre d'agriculture pour l'aider à organiser un marché de producteurs où les gens vont pouvoir venir et manger sur place auprès des producteurs présents, sur une place publique ou privée, comme je l'ai dit. On répond, il y a deux niveaux d'intervention, soit, donc déjà on oriente vers Bienvenue à la ferme, et soit je vois avec cette personne organisatrice, cette structure, si elle veut garder la main sur tout le recrutement des producteurs, et auquel cas on va juste faire passer son annonce en disant un tel organise tel événement, tel jour, etc., contactez-le. Si vous êtes intéressé, ou on présente le concept de nos tablées gourmandes et on signe une convention avec l'organisateur. Et donc, le concept, c'est que nous, on va être chargé, l'organisateur nous missionne du recrutement des agriculteurs qui seront là pour cet événement. Mais ça, du coup, on le fait avec un petit brief au départ. C'est-à-dire que nous, sur ces événements, bien évidemment, puisque c'est sur mon temps d'animation Bienvenue à la ferme, il faut que la majorité des producteurs soient issus du réseau Bienvenue à la ferme. Mmh. Mais ce n'est pas toujours possible pour plein de raisons, parce que soit ils ne peuvent pas, soit ils ne veulent pas, soit ils ne sont pas dispo, enfin plein de raisons, soit ils sont trop loin, ce n'est pas intéressant pour devenir dans ce bassin pour leur activité à eux. Et aussi, donc dans ce cas-là, on va ouvrir hors réseau. Des fois, on n'a pas la production dans l'agriculture, on a besoin de desserts, on a très peu de, dans le réseau Bienvenue à la ferme d'agriculteurs qui proposent des desserts. Il y en a, mais ils sont plus rares. Aussi, il se peut que sur le territoire où va se créer l'événement, où il y ait déjà des relations locales logiques, déjà des marchés plein vent, donc déjà des relations avec des agriculteurs qui sont en place et qui ne sont pas dans notre réseau. Donc ce point-là, on le fait avec l'organisateur au départ. Il nous dit, pour lui, qui sera là, évidemment, à qui on doit proposer d'être là, évidemment, parce qu'il y a déjà une présence sur place ou une relation. Et dans ce cas-là, c'est avec ces personnes qu'on commence. Je vais les contacter et je vois s'ils sont intéressés par l'événement. Et s'ils ne le sont pas, c'est à ce moment-là uniquement qu'on ouvre vers le réseau Bienvenue à la ferme. Donc ça, c'est le concept, pour l'expliquer un peu, parce que ça peut intéresser les organisateurs,
0: oui, évidemment,
1: qui sont auditeurs.
0: Évidemment.
1: Et donc après, à partir de ce premier brief, donc je me rends également sur place à ce premier brief, on écrit les conditions de participation, quel est le lieu, à quoi ils auront accès, qu'est-ce qu'eux, ils doivent amener de façon habituelle, à partir de quelle heure il faut être là, à partir de quelle heure il faut être prêt, quel plat ils vont proposer, puisque le but, c'est de pouvoir restaurer le public de l'apéro tapas jusqu'au dessert, voire au digestif. Avec l'organisateur, on fait bien attention que lui, il gère la partie organisation avec sa municipalité. On lance le recrutement. Je fais attention à tous les besoins des producteurs pour pouvoir les communiquer à l'organisateur qui, lui, garde la main sur tout le reste.
0: Et les dates, vous les choisissez ensemble, je suppose, aussi.
1: Oui, et souvent, ils ont leur date dès le départ, en fait.
0: Ah oui.
1: Oui, justement, je vais venir à ça. Je finis juste sur la partie logistique. Eux, ils gèrent, ils gardent la main sur leur événement, la disponibilité du lieu, la mise à disposition du lieu, de l'électricité, de l'eau, des tables, des chaises, etc. Par contre, nous, on est là le jour J pour les aider à installer tout ce site. Et moi, je suis là le jour J pour tracer les stands des producteurs, accueillir les producteurs et les placer. Il y a juste sur le volet électrique que je n'interviens pas. Et on est les deux organisateurs, comme nous, missionnés pour les tablées gourmandes. On est les deux, bien sûr, acteurs de la communication de l'événement. Et donc, ces tablées gourmandes, soit elles s'intègrent parfaitement à un événement existant ou nouveau, pour justement gérer la partie restauration. Donc, on vient en aide comme ça. Soit elles sont l'occasion de créer des nouveaux événements, comme c'est le cas avec les tablées du bide dont on parlera tout à l'heure. Donc, pour celle de Manciette, as-tu vu le joli programme dans lequel elle s'insère?
0: Oui, c'est magnifique. Mais d'ailleurs, toutes les dates.
1: Ouais.
0: Lou Petit Mercat.
1: Donc Lou Petit Mercat, c'est une boutique privée, donc voilà un exemple, qui nous a fait appel pour gérer la partie restauration et le début de l'apéro tapas du soir et les accompagnements du soir à sa journée gasconne. C'est une journée qu'il a voulu mettre en place pour faire participer un petit peu le village et mettre en place une fête un peu au cœur du village, puisque c'est dans le village de Manciette que se trouve cette boutique. Donc on s'installera un tout petit peu autour de la boutique et surtout sur la placette en face qui est ombragée avec des jeux pour enfants. Et l'idée, c'est d'échauffer tout le monde et d'être fin prêt pour la finale à 21h du Top 14 qui sera diffusée sur grand écran à la boutique. Donc c'est une journée gasconne avec des initiations à la course anglaise, au rugby, au tennis, au pickleball, de la pétanque, un groupe de musique le midi sous le kiosque et un DJ à partir de 18h. Et donc il y avait déjà une partie par l'organisateur gérée le soir autour d'un barbecue géant et d'un jambon. Donc nous les producteurs essentiellement du réseau Bienvenue à la Ferme sur cette première date, ils vont gérer la partie restauration à partir de 11h et jusqu'à 18-19h si les gens veulent aussi venir faire leur marché. Et donc on aura tout un tas de propositions avec des fermes du réseau, tant sur le sucré que sur le salé, et avec aussi les boissons emblématiques de chez nous, donc la bière paysanne, les vins Côte de Gascogne, les vins de Madiran, de Pacherin Vigbil. Et puis, avec le réseau de l'organisateur, il y aura un producteur, pour le coup, du 33, mais toujours un agriculteur, un ostréiculteur, qui viendra avec ses huîtres pour cette première tablée gourmande qu'on espère du coup en Manciette.
0: Exactement.
1: Mais attention, du coup, tenez-vous au courant quand même sur nos réseaux sociaux. Bienvenue à la ferme Gers par rapport à cette vigilance canicule rouge. On croise les doigts pour que ça se passe.
0: La décision sera prise la veille.
1: Demain,
0: vous prenez la décision.
1: En place.
0: Parce que je me posais une question.
1: Bien sûr, on communiquera et c'est pas quelque chose qui relève de notre décision, mais de l'organisateur. Donc, Lou Petit Mercat, et puis on est en lien très proche avec la mairie, puisque c'est à eux que je fais part des besoins. Donc voilà, c'est une décision qu'ils prendront localement et nous, on l'appliquera. Mais voilà, là, ça paraît, vu les prévisions, compromis.
0: Et justement, une question subsidiaire, vu les prévisions, vous pensez que la finale sera maintenue ?
1: Je ne sais pas. C'est vrai que... Bon, à 21h, normalement, en tout cas, nous, sur l'arrêté préfectoral du Gers, et je pense qu'il n'est pas que dans le Gers, à partir de 21h, il peut se passer des choses. En tout cas, c'est ce que dit l'arrêté actuel. Donc, je ne veux pas m'exprimer, moi, à la place des personnes compétentes. Mais voilà, si elle était maintenue, probablement aussi que Lou Petit Mercat maintiendrait la diffusion de la finale, puisque celle-ci est prévue à 21h et qu'aujourd'hui, l'arrêté préfectoral dit qu'à 21h, il peut se passer des choses.
0: Ouais.
1: Donc, tenez-vous connectés sur nos réseaux sociaux si vous les avez, ou appelez-nous, ou appelez la mairie de Manciette ou Lou Petit Mercat si jamais vous étiez intéressé et que, pour ne pas faire le déplacement pour rien, et je te tiendrai informé aussi, Patrick.
0: Très bien, donc on va sur les réseaux sociaux, bienvenue à la ferme, toutes Gers. Les infos, bienvenue à la ferme Gers, toutes les infos heure par heure.
1: Ouais. Et en tout cas, en prévision, de toute façon, la salle des fêtes climatisée sera ouverte, c'est-à-dire que sur ces tablées gourmandes, autant que possible, on est en extérieur, l'idée c'est vraiment une ambiance champêtre, mais il y aura également des tables à l'intérieur de cette salle, ce qu'a confirmé la mairie hier et l'organisateur, de façon à pouvoir y basculer si c'était maintenu, parce que de toute façon, il ferait chaud.
0: Ouais. Ça, c'est pour la première date. Ensuite, on va passer au dimanche 5 juillet. Alors, on ne va pas rentrer dans le détail parce que demain, j'aurai l'organisateur. Je crois qu'il est président de l'association PIMAO, d'ailleurs. En visio, on rentrera dans le détail de cette journée, mais on peut en dire trois mots.
1: Parfait. Parfait si vous avez Alain, parce que Alain, effectivement, je lui laisserai en parler, et pas qu'en trois mots, parce qu'il y a un très riche programme.
0: C'est incroyable.
1: En plus, il saura tout vous raconter. Nous, du coup, donc cette fête, elle est historique dans le Gers, c'est l'éco-fête de Perchède avec son emblématique.
0: Là, pour le coup, c'est à Montlezun d'Armagnac.
1: Elle est juste cette année délocalisée à Montlezun d'Armagnac, dans un super site dans la forêt de Montlezun, une grande forêt. Donc là, on sera à l'abri, à l'ombre, pardon. Donc c'est l'éco-fête avec son emblématique Sistu de là, pour ceux qui ne voient pas trop. Et donc, pareil, il y avait déjà de la restauration sur place qui était plutôt gérée par l'association, si je me souviens bien, avec aussi une partie marché. Donc là, l'idée, c'est que nos producteurs soient là toute la journée dès le matin, un peu plus tôt qu'à Monciette. Ils seront installés pour 9h et ils vont gérer la restauration toute la journée, et particulièrement sur les temps forts du midi et du soir. Donc là, on a plus étoffé les propositions parce que la fête existe déjà. Et il n'y aura pas d'autres points de restauration. Je vous découvrirai
0: demain
1: ce programme.
0: Soyez présents sur les ondes de Radio Coteau.
1: Voilà, il y a un beau mélange de producteurs bienvenus à la ferme et pas producteurs bienvenus à la ferme. Il y a même le boulanger qui fera cuire son pain sur place. Il y a tout de l'entrée au dessert, au grignotage de l'après-midi, les glaces, le fromage. voilà, tout pour varier les plaisirs et répondre aux envies de chacun, le sucré, le salé, le végétarien, le non-végétarien, tout ce qu'il faut, quoi.
0: Toi, Sabine et Aurore, vous allez vous balader un peu dans différentes dates ou peut-être toutes, je ne sais pas. Mais
1: se balader, mais ce que je te dis,
2: oui,
1: nous,
2: de
1: on
2: travailler,
1: est au
2: courant, travailler.
1: En tout cas, c'est pour moi, quoique Aurore va faire quelques dates. Ouais, alors là, il y a déjà des organisations en place, donc il y a peut-être des choses différentes, mais en plus, c'est des premières pour tous les deux. Mais sinon, Ubi, où c'est un événement à part entière, et Mauvezin, oui, on est en plein cagnard à 14h en train d'installer des tables qui pèsent. Je place les producteurs, comme je te dis, et puis tant que c'est pas lancé, je suis encore un petit peu à naviguer, voir si tout se passe bien pour faire le relais avec ceux qui s'occupent de l'électricité, même pour des fois gérer des choses de dernière minute. C'est très rare qu'il y ait des choses de dernière minute, mais des fois il y a aussi des annulations liées à la météo pour le mauvais temps. Donc ce genre de choses, oui. Et puis après, pour débarrasser le lieu aussi, en général on part en même temps que le dernier producteur. Peut-être pas sur tous ces événements là, ceux qui sont nouveaux cette année, mais oui, en général on est là jusqu'au dernier client.
0: Il y a toujours encore du stress ou on non. maîtrise non plus de stress non,
1: mais
0: non.
1: Alors sur des nouveaux événements, pas du stress, mais envie que ça se passe bien et que l'organisateur ait eu confiance et eu raison de nous faire confiance. Mais après, comme on n'est pas du tout les seuls intervenants sur la communication, et d'ailleurs de moins en moins, voilà, ça reste, tout ne repose pas sur nous, mais nous on espère bien sûr que les événements vont prendre. Après, on n'a pas de doute sur la qualité de l'offre de restauration. On peut avoir des doutes sur le nombre de producteurs choisis quand ce sont des nouveaux événements, parce qu'on part un petit peu à l'aveugle, même si on a quelques données. Mais voilà, par exemple, pour samedi, on part à l'aveugle. Mais après, non, parce qu'on sait que les producteurs, ils sont au rendez-vous. Le stress qu'il peut y avoir, c'est, par exemple, il y a 2 ans, un agriculteur qui a son camion frigo qui pète la veille d'un événement où on attend 300 personnes, et donc devoir trouver une solution, soit de matériel, soit de remplacement. Voilà, donc, mais ça, c'est plus le stress du jour J, des aléas normaux d'une journée, quoi.
0: Tu as cité l'acte de Luby, c'est la date qui suit d'ailleurs.
1: C'est la date qui suit, donc on enchaîne le 5 juillet et le 6 juillet, donc lundi 6 juillet, premier lundi des vacances, première table gourmande d'Ubi, première d'une série de 2. C'est un rendez-vous qu'on fait avec eux depuis 2023, donc l'année où je suis arrivée. Et donc là, c'est un événement par entière, il n'y avait rien qui existait, ils voulaient créer ça. Donc on a fait 4 dates les années précédentes avec eux. Cette année, il se trouve qu'on peut faire que 2 dates parce qu'il y a plein d'animations sur la station thermale, puisque l'office de tourisme, l'office municipal du tourisme et du thermalisme plus précisément, est chargé de l'animation de cette station thermale, et ce, toute l'année. Donc propose déjà beaucoup de choses. Il y a beaucoup d'associations locales aussi sur Cazaubon, Barbotan, les thermes. Donc cette année, il n'y a que 2 dates. La déception de nos producteurs qui nous suivent pour une bonne partie dès le début. Il y a malgré tout du coup de nouveaux agriculteurs, parce que l'ambition de l'office de tourisme organisateur est d'accueillir plus de monde et d'ouvrir aussi à des gens qui veulent, enfin c'est pas fermé, mais ils communiquent sur le fait que les gens puissent venir aussi avec leur propre matériel, pique-nique, et compléter l'offre de leur pique-nique maison sur place. Voilà, donc on est sur un super site au lac de Luby. On a un groupe de musique à chaque fois, donc ça c'est la partie qui est gérée par l'office de tourisme. C'est un événement qui a commencé en 2023 avec 4 dates l'été et qui prend un peu plus chaque année. Donc là, il y a de la satisfaction et des producteurs et du public. Et on espère pareil cette année.
0: Ce qui est impressionnant aussi, c'est la diversité hein, des producteurs. Oui. C'est incroyable.
1: Hein. Exactement. Mmh. Donc là, ouais, il y a une belle diversité. Puis il y a ces artisans locaux qui ne font pas partie du statut agricole, mais qui se fournissent chez des agriculteurs locaux ou qui ont sur une seconde activité de l'agriculture chez eux aussi. Donc ça complète très bien. Et ouais, là, il y a beaucoup de diversité. Il y a le poulet, il y a le canard, il y a les houmous,
0: oui.
1: Les salades de lentilles, les melons de Lectoure. Ravi d'avoir des melons, c'est pas facile sur ces événements l'été. Le safran avec son risotto et plein d'autres nouveautés. Une nouvelle ferme agrée.
0: Tu nous ouvres l'appétit, là.
1: Ah ben oui, il est l'heure. Donc,
0: il est l'heure, oui.
1: Une nouvelle agrée, la ferme d'Élise, qui nous a rejoint cette année au réseau avec ses produits du canard, la brasserie La Roque avec sa bière paysanne et les limonades ultra fraîches, la glace à l'italienne aux lait de vache de Valentin de Saint-Martin et ses fromages. J'en oublie, hein, les vins de Madiran, les vins de Côte de Gascogne. Les pâtes d'Oriane, les croustades d'Isabelle salées, les croustades de l'autre Isabelle sucrées, ses gâteaux basques. On a même le whisky de la distillerie Escagnan à Vic-Fezensac. On a le boulanger aussi qui nous a rejoint.
0: C'est un véritable
1: banquet. Voilà, exactement. De quoi goûter un peu de tout, ou du moins à son envie du moment. Et pourquoi pas de revenir si on habite ici, parce que c'est des rendez-vous qui plaisent autant aux touristes qu'aux habitants. L'occasion de revenir si on ne peut pas venir le 6 juillet, le 3 août, puisqu'il y a la même chose le lundi 3 août, avec un petit changement sur les poules des producteurs. La plupart restent, mais il y a un roulement sur quelques autres productions. Voilà, donc lundi 6 juillet et lundi 3 août. En soirée au lac de Lubie.
0: Très bien, on poursuit notre balade dans ce beau programme, dans ce bel été de table gourmande.
1: Alors, qu'est-ce qu'il nous reste ?
0: Je ne sais plus.
1: Il nous reste la fête de l'ail de Mauvezin.
0: Ah ! une fête... Ça, c'est aussi historique.
1: Ouais, historique, emblématique.
0: Ouais.
1: Et là, c'est pareil. Depuis 2023, ils nous ont fait appel par l'impulsion d'un producteur du réseau Bienvenue à la ferme, qui est un local de l'étape. C'est Fabrice Bianchini de la ferme En Mation avec son ail violet. Donc la fête, elle existait historiquement. Elle a évolué au fil des années. Il y a des choses qui se sont un petit peu perdues parce que c'est comme ça. Mais par contre, toujours cette envie de la maintenir et d'insuffler de nouvelles choses par la municipalité. La partie restauration du soir de cette fête de l'ail s'est transformée en 2023 en table gourmande. Donc là, pareil, un rendez-vous qui plaît de plus en plus, qui a commencé petit, qui grandit tous les ans. Donc on a entre à peu près 300 personnes sur cette table gourmande sous la jolie halle de Mauvezin. Une grosse variété de produits, enfin une importante variété de produits aussi. On n'a pas tout à fait terminé les recrutements parce qu'il faut faire des relances, mais c'est en cours. On n'est pas loin de la liste finale. On aura le cochon laineux de Maxime Rey, le safran avec son risotto, la ferme aux quatre chênes avec ses glaces à l'italienne, les vergers du Cantaou avec les myrtilles, les raisins de table et les noisettes. On aura Ange Lacroix avec ses galettes salées mais aussi ses pâtisseries. Ange Lacroix qui est un artisan local qui fait pas mal de manifestations et qui à chaque fois, quand on travaille ensemble, propose quelque chose qui a rapport avec l'événement. Donc là, il aura des recettes autour de l'ail dans ses galettes salées.
0: Incroyable.
1: Incroyable, ouais. Et donc, il a déjà testé ses recettes l'année dernière. Il fait tout le temps des nouveautés. Donc, c'est bien aussi pour les gens qui reviennent. On peut retrouver ses classiques, mais on peut aussi tester ses nouveautés. J'en oublie. Il nous reste un ou deux producteurs. Mais voilà, on aura le Floc, l'Armagnac, le Floc avec le domaine de Jambon et l'Armagnac également. On a les vins du domaine de Capot. On a la brasserie Calipage. Puisque jusqu'à présent c'est la brasserie L'Excuse qui venait, mais celle-ci n'étant plus, ce sera avec Léo Escoubé, le nouveau brasseur de Mauvezin, local de l'étape. L'animation musicale avec Marc Michel le matin à cette fête. Donc en fait, c'est pas notre partie, mais je vous en parle rapidement. Il y a le défilé des confréries. On faisait également un concours culinaire auquel on participait. Il va être stoppé cette année, mais pourquoi pas continuer par la municipalité à la venir. Et là, parce que la municipalité est nouvelle et continue de nous faire confiance, la municipalité nous a soufflé dans l'oreillette il y a quelques jours qu'ils préparaient sans doute une nouvelle animation justement sur la fin de journée pour amener les gens aux tablées gourmandes. Donc je tease un peu, mais ça sera eux qui. C'est la mairie qui vous racontera ça.
0: Il te l'a soufflé dans le casque de Radio Coton.
1: Exactement. donc je te le souffle à mon tour.
2: Ouais.
1: Et sur cette journée aussi, parce que la réussite de ces tablées, c'est les animations qu'il y a autour. Il y a la visite de Mauvezin avec les personnes du musée. Il y aura des jeux en bois avec Atit et Toka. Voilà, il y a des choses qui complètent pour permettre à tout le monde de passer un moment sympa en plus d'un repas fermier excellent et de la convivialité.
0: Et je précise qu'avec Atit et Toka, vous allez bien vous amuser. Hein. Je l'ai reçu au début de son installation ici dans le Gers. C'est fabuleux ce qu'il propose.
1: C'est fabuleux. Ouais, il est quasiment de tous les rendez-vous dans nos fêtes à la ferme. On le retrouve. Il plaît aux petits comme aux grands. Il est très présent pour accompagner ces jeux. C'est chouette.
0: Ouais. On passe des bons moments avec lui, ouais, c'est vrai. Donc ça, c'est la fête de l'ail. La date, c'est le lundi 17 août.
1: Lundi 17 août, oui, à Mauvezin.
0: Et puis, nous allons passer à Toujouze.
1: Et pour terminer,
0: pour clore,
1: encore une fois, grâce au...
0: Clore, ça rime avec aurore.
1: Avec, oh, effectivement. pour clore, du coup, ces tablées gourmandes... encore une fois, grâce au côté ambassadeur de nos producteurs du réseau Bienvenue à la Ferme, donc en l'occurrence Clémence Sourdois du domaine Jambon à Toujouze, elle a soufflé ce qu'on faisait sur les tablées gourmandes au musée de son village, village dans lequel elle est très impliquée, et donc au musée de Toujouze, hyper actif sur l'ensemble de l'été, mais pas que, toute l'année, avec beaucoup d'ateliers proposés aux petits et grands, une très grosse programmation. Il y a tous les ans quelque chose, bien sûr, le week-end des Journées du Patrimoine, évidemment. Et il y a également ce jour-là, le samedi en l'occurrence, samedi 19 de septembre, la journée de la transhumance, qu'ils appellent journée artisanat et transhumance, qui passe par Toujouze. Donc la transhumance, elle passera là plutôt dans l'après-midi, autour grosso modo de 17-18 heures. Et du coup, nous, les producteurs pour les tablées gourmandes, ils seront présents dès 12 heures pour que le public puisse se restaurer sur place. Pareil, c'est quelque chose qui existait déjà un petit peu. Mais là, ils voulaient s'entourer de nouveaux producteurs et de ce concept de tablées gourmandes. Pareil, on a une combinaison de producteurs du réseau et de producteurs avec qui travaille déjà le musée qui ne sont pas dans notre réseau. Parce que, voilà, comme je le disais, ils sont implantés localement. Des propositions sympas, on aura même des escargots sur ces tablées, ça fait un petit moment qu'on n'en a pas eu. On aura du fromage d'une productrice du réseau Bienvenue à la Ferme Lande, puisqu'ils sont à la limite de ce département, donc on est aussi ouvert
0: aux voisins
1: puisqu'on est juste à côté. On aura les pâtes d'Oran, on aura la ferme Cap d'Aouba. On aura également le boulanger avec ses pâtisseries. On aura de la bière des Landes cette fois-ci. Tout ce qu'il faut pour se restaurer et pour faire son marché aussi. C'est ce que veut conserver le musée de Toujouze. La possibilité que les gens aussi qui viennent sur cette journée du patrimoine autour de l'artisanat, avec de nombreux ateliers à l'intérieur du musée ce jour-là, autour de l'artisanat, mais l'artisanat plutôt manuel. La volonté du musée, c'est que ils puissent également faire leur marché, les gens qui viennent profiter de cette journée.
0: On fait son marché, on peut se restaurer et puis on passe un bon moment. C'est des moments d'échange, de convivialité, c'est important aussi.
1: C'est important, voilà. Mmh. Dans un cadre, encore une fois, un cadre différent par rapport aux autres et dans un cadre vraiment, c'est un peu personnel, mais attachant, ce musée de Toujouze, musée du paysan de Toujouze.
0: Petite pause musicale choisie par Aurore.
1: Pour clore.

0: Version survitaminée en live de Céline Dion, c'est le choix de Aurore. On aime Céline Dion, Aurore?
1: Pas spécialement, mais
0: cette chanson.
1: C'est un peu notre hymne de l'été, on va dire, quand on fait les marchés gourmands dans le Lot-et-Garonne.
0: Ah oui.
1: Entre amis, on aime bien clôturer la soirée avec cette chanson.
0: Ça danse.
1: Et ouais, c'est ouais, ça.
0: On se lâche.
1: C'est ça. Ouais. Elle fait danser tout le monde, donc c'est parfait.
0: Bien, nous sommes toujours avec Aurore, donc en stage à la Chambre d'agriculture en compagnie de Sabine Darieux-Thor. Je rappelle, elle est conseillère animatrice agritourisme et pour la marque Bienvenue à la ferme. On a évoqué les tablés gourmands dans la première partie d'émission. Et là, pour terminer notre entretien, on va parler des fêtes à la ferme. Hein. C'est bien ça qu'on dit, Aurore, fêtes à la ferme. Hein.
1: Oui, c'est ça. Un nouveau nom pour ce bel événement de l'été.
0: Alors Sabine, on l'a déjà évoqué hein, ici sur Radio Coteau, mais on va faire un petit rappel quand même, c'est important.
2: Ah oui.
0: C'est toujours important de faire des rappels. Fête à la ferme, un beau programme.
2: Un beau programme. Déjà, as-tu remarqué? Oui, tu as remarqué qu'on a changé de nom.
0: Ben oui, ben on en avait parlé de la dernière
2: fois. Fêtes à la ferme, oui. Chers auditeurs gersois oui. Et de France et de Navarre qui adoraient les marchés à la ferme du Gers qui existent depuis 27 ans.
0: Oui.
2: C'est à peu près, enfin, c'est les mêmes concepts qui restent en place. On va rapidement vous expliquer. Mais du coup, ils ne disparaissent pas. Ils s'appellent juste les fêtes à la ferme. C'est renommé comme ça cette année. Donc, c'est vraiment l'info à retenir. Et après, le programme, c'est grosso modo les mêmes choses.
0: D'ailleurs, le nom complet, c'est fêtes à la ferme et leur marché.
2: Fêtes à la ferme et leur marché. En fait, il y aura à chaque fête à la ferme la baseline, le sous-titre et leur marché quand leur producteur organisateur a décidé de garder son marché à la ferme ce jour-là. Mais ce n'est pas le cas de tous. Et en fait, le concept, petit à petit, il a évolué. Je vais le rappeler, le concept. Ah, est-ce que tu veuilles le faire, Aurore?
1: Je te laisse.
0: Sois attentive si jamais elle dit des choses pas vraies.
2: Voilà, corrige-moi. Le concept des fêtes à la ferme, ex-marché à la ferme, c'est un producteur du réseau Bienvenue à la ferme qui, un jour dans l'été, invite d'autres amis producteurs du réseau Bienvenue à la ferme ou pas, du Gers ou pas, mais très souvent c'est quand même gersois. Et ces producteurs s'installent avec leur stand et donc ça fait un marché à la ferme. Et donc, comme on l'a dit pour les tables gourmandes, c'est le même principe, sauf que c'était né avant, les marchés à la ferme devenus fêtes à la ferme. Les gens qui viennent sur place, qui venaient sur place au tout départ, s'approvisionnaient ce jour-là pour manger sur place auprès des producteurs présents. Donc du sucré, du salé, au budget qu'on veut, à l'envie du moment, etc. Et pareil, de l'apéro tapas jusqu'au dessert en passant par les plats principaux. Et bien sûr, les emblématiques délices alcoolisées gersois. Consommer
0: avec modération, surtout avec cette chaleur.
2: C'est ça. Et donc, du coup, ça existe encore et toujours dans la plupart de ces fêtes à la ferme. Mais ça a évolué. Déjà, le public vient moins pour ces rendez-vous. Parfois, le public est surpris de voir peu de producteurs et pas l'ensemble des producteurs qu'on a sur un marché de plein vent avec les légumes frais, etc., même si par endroit, il y en a. Et puis, souvent, le temps du marché, de toute façon, dans l'esprit des gens, que ce soit les résidents ou les locaux, il est plutôt sur la matinée, mais de tout se fait. Du coup, cet événement et ce concept, il a un petit peu évolué au fil des habitudes des consommateurs et au fil des années. Donc, il reste présent comme ça avec les producteurs qui viennent faire à manger, mais sur certaines fêtes à la ferme, le marché a moins d'importance ou parfois c'est étiolé. Et du coup, il y a aussi parfois un repas unique, mais toujours pareil, fourni avec les produits des producteurs locaux. Donc, on reste bien dans ce concept de manger fermier, ça c'est une évidence, manger fermier et gersois, c'est une évidence aussi. On reste toujours dans le concept où il y a toujours une animation musicale, un groupe de chanteurs pyrénéens, gersois, béarnais, ou une bandasse, ou encore une fois, une ambiance un peu plus chill. Bref, les ambiances musicales sont riches et variées dans les propositions des 12 agriculteurs qui organisent cette année encore. Il y a toujours, pendant ces événements, de l'animation un peu grand public et de l'animation pour les enfants. Alors, des jeux en bois, des châteaux gonflables, autres activités. Il y a souvent des jeux type tombola ou petits cadeaux à gagner. Et il y a très souvent aussi, la plupart du temps même, un temps de visite de l'exploitation agricole dans laquelle vous venez. Donc, ce concept-là, il reste inchangé, mais on avait des retours de nos agriculteurs organisateurs nous disant que ça correspondait plus trop à la réalité de l'événement. Nous aussi on le constatait puisqu'on était présents sur tous ces événements pour rencontrer le public, donc on avait aussi ce genre de retour. Du coup on a voté avec les 12 organisateurs et on a choisi ce nom plus adapté
3: ouais.
2: À la réalité, donc fête à la ferme. J'avais dit que je serais rapide, mais comme ça on, tout le monde, c'est bien clair pour tout le monde.
3: ça ne disparaît pas
2: et pour tes auditeurs ça ne disparaît
3: non, mais
2: pas
3: c'est bon.
2: Mais c'est toujours ça change de nom et ça s'appelle les fêtes à la ferme. Et donc ces fêtes à la ferme, c'est en juillet et en août. Les organisateurs de ces marchés, ils participent via une contribution financière pour que nous, on fasse une campagne de promotion accrue pour les aider dans ces événements. C'est pour ça qu'on est très présent. Après, on est présent aussi un petit peu sur de la logistique en mettant à la disposition des kits d'accueil. Aurore pourra vous en parler. Elle va les distribuer tout bientôt. Et voilà. Et puis, ça commence le 22 juillet et jusqu'au
0: 25 août. Après, c'est des habitués. Après, moi, je vois les noms, la liste des noms. Ils ont l'habitude.
2: Tu les reconnais.
0: Ah
2: ouais.
0: Oui, ils ont l'habitude d'organiser ce genre d'événement.
2: Ah, il y en a. Ils doivent en être bientôt à leur 20e anniversaire. Ouais, ouais. Carrément. Donc voilà, aux quatre coins du Gers.
0: Mmh. Ah oui, on se balade. Oui,
2: on se balade. Ouais, ouais. Des rendez-vous, comme j'aime à dire, pour les avoir tous faits, très singuliers, même si le concept est le même, comme je viens de le décrire, ils sont tous particuliers, à part. Il n'y en a pas un qui ressemble à l'autre, déjà par l'endroit où on se trouve. Donc, moi, ce que j'aime dire, c'est que c'est des rendez-vous qui plaisent autant aux habitants. Hein. Vous êtes des fidèles. Certains se font la tournée des fêtes à la ferme ou alors d'une année sur l'autre changent. Ils nous le racontent quand on les voit sur les fermes.
0: Ça, c'est chouette. Ça.
2: C'est chouette. Il y en a qu'on revoit d'une ferme à l'autre au fil de l'été. C'est surtout ce que je veux dire. Quand on est touriste et qu'on ne connaît pas le Gers ou qu'on revient, pour moi, c'est vraiment un rendez-vous incontournable d'un été dans le Gers. C'est vraiment un moment où on va pouvoir vivre un moment à la Gascogne, quoi, ce qui vraiment fait notre ADN ici.
0: Ah oui, c'est la porte d'entrée idéale. Hein,
2: voilà, on le trouve vraiment sur ces fêtes à la ferme. On a l'impression d'être presque par moment dans un rendez-vous entre amis ou en famille, parce que aussi ce qui caractérise ces moments, c'est que c'est très souvent, même tout le temps, des grandes tablées où chacun se mélange, ou même des petites tablées, mais on va toujours se retrouver avec quelqu'un qu'on ne connaît pas. Donc ça donne aussi cette osmose qui se passe sur ces rendez-vous et qui fait que après on rentre avec un souvenir de vacances mémorable. Et vraiment à l'image de notre département et de notre convivialité et de son ADN, notamment via ses produits du terroir et sa gastronomie.
0: Certains lieux, producteurs qui participent, peut-être aussi ont sur place des possibilités d'hébergement aussi, ça arrive
2: sur certaines dates. Oui, il y en a, effectivement. Ouais. Mais si tu veux, quand on fera le tour, on pourra le préciser. Mais sinon, ils ont plein de partenariats locaux avec des hébergeurs voisins, puisque ce sont des pros du tourisme, de l'agritourisme, donc ils savent aussi renvoyer vers les hébergements qui sont autour d'eux et vice versa, et c'est tant mieux.
0: Mais faisons le tour. Aurore, tu maîtrises toutes les dates, tu les as en tête, non?
1: Alors,
0: non.
1: J'ai pas toutes les dates en tête, je commence petit à petit à m'y faire. Je sais déjà que ça commence le 22 juillet,
0: c'est ça, oui.
1: Au domaine
0: d'Ambidour,
1: me semble-t-il, à Réjaumont,
2: chez la famille Médégazo. Donc c'est un domaine où on produit des vins Côte de Gascogne, du Floc de Gascogne et de l'Armagnac, et puis où il y aura des producteurs pour vous restaurer sur place, donc vous irez chercher chez l'un, chez l'autre, à votre envie du moment.
0: Le détail de chaque date avec les producteurs présents, c'est sur internet,
2: sur notre site internet. Donc à ce jour, il y a la liste avec toutes les dates et les heures de rendez-vous. On met entre aujourd'hui et lundi le détail sur notre site internet de chaque programme, puisqu'ils sont déjà communiqués en place. On n'a juste pas encore eu le temps de mettre tout le détail. Que nous a-t-on précisé dernièrement sur le domaine d'Ambidour, qu'en plus, ce serait les 70 ans du domaine. Alors, des petites surprises, des cuvées spéciales. Un des points d'orgue de la soirée au domaine d'Ambidour, comme dans certains autres lieux, c'est le brûlot, bien entendu. Donc, c'est aussi l'occasion de découvrir le brûlot ou de le voir. On aime ça quand on habite ici. Et ce n'est pas à chaque fois qu'on va dans un domaine qu'on peut y assister. Donc, c'est le côté magique aussi de ces événements quand tombe la nuit. Donc là, c'est à partir de 17h.
0: Quelle poésie quand tombe la nuit. Ensuite,
2: je n'ai pas bossé. Hein.
0: Non, c'était... Ouais. Vendredi 24 juillet, là aussi inhabitué, Pastaki Oran hein, à Lombèze.
2: Pastaki Oran que tu connais bien.
0: Oh oui.
2: Oran, elle a rejoint le programme il y a 2 ans déjà. Rendez-vous à 17h à la ferme. Là aussi, chez Oran, toujours des nouveautés. Hein. Ça sera le repas, bien sûr, avec les produits locaux, dont les pâtes de la ferme. C'est un repas pour lequel il faut réserver. Et puis dans les animations de la soirée il y aura des jeux en bois, des tracteurs à pédales, des pesées de kilos de pâtes
0: pour
2: le fun et pour gagner aussi, et un ciné avec le film Les Visiteurs diffusé à 22h où on vous demande d'amener votre matériel pour être au plus confortable, donc ciné plein air. Les pop-corn offerts, bien sûr, par les spécialistes en la matière du Gers. Une nouveauté, c'est chouette. Jusqu'à présent, elle n'avait pas forcément le temps de faire une visite de la ferme, Oran. Mais c'était très demandé. C'est très demandé par les gens. Donc là, il y aura une balade commentée de la ferme, très sympa, à 3 horaires différents. Je vous laisse aller découvrir ça sur place. Le menu sera précisé sur notre site très prochainement. Donc d'ici fin de semaine, lundi au plus tard. Et puis voilà, pour chez Pastaki, je ne sais pas si j'ai donné l'heure de départ, mais c'est à partir de 17h, donc à Lombèze.
0: Ensuite, la ferme du Rang 3, pas très loin aussi, à Saint-Os, ici.
2: Ouais, dans ton pays,
0: dans
2: ici, ferme du Rantoy, chez Claire et Seb, l'Amouret dans le Pré. Donc un programme de 2 jours, hein, comme chaque année. Donc ça, on va être le 25 et le 26, ça sera à partir de 10h le matin. Pour la partie repas, il faut réserver, donc on mange les produits de la ferme du Rantoy, du canard, entre autres, même s'ils font d'autres produits. Il y a une partie marché, mais pour faire ses courses, pour le coup, avec les amis de l'émission célèbre à laquelle a participé Claire à l'Amour est dans le Pré, donc des producteurs plutôt de toute la France. Un petit changement chez Claire, c'est sur les repas. Il y aura un repas le samedi midi, ce qui n'était pas le cas les autres années, c'était plutôt formule panier ou autre. Donc le programme est complet comme chaque année, plein d'animations, plein de jeux, plein de moments festifs bien sûr, mais comme partout. Et puis donc repas le samedi midi, repas le samedi soir et repas un peu plus light le dimanche.
0: On rappelle que évidemment tous les programmes sont détaillés sur le site internet,
2: sur les
0: réseaux sociaux, voilà.
2: Exactement.
0: Et toutes les infos pratiques également avec les numéros pour réserver son repas.
2: Pour réserver ou les liens vers le site internet où il faut réserver, c'est très très info pratique. Vous aurez ça sur notre site d'ici lundi en plus de la liste déjà présente.
0: Une ferme fleurie, ce serait bien.
2: Une ferme fleurie
0: dans le programme.
2: Ouais, hein, du côté de Cossens, la ferme fleurie où on élève et on produit du canard chez la famille Lobé. Donc là, c'est rendez-vous à partir de 16h avec un marché assez étoffé et on mange du canard de la ferme qui accueille, bien entendu, mais on complète aussi son repas avec tout ce qui sera présenté sur le marché de la ferme fleurie. Une liste très riche et variée là aussi, que vous retrouverez sur le programme qui sera mis en ligne tout bientôt. De l'entrée au dessert, il y a de quoi faire un repas gourmand, mais surtout de belles découvertes sans doute pour chacun.
0: Comme donc, à chaque date de toute façon.
2: Comme ouais. À chaque date de toute ouais. façon. Animation pour les enfants bien sûr, avec des jeux anciens et jeux gonflables, et visite de la ferme à 16h30 et 17h30.
0: La prochaine date, je te laisse donner le nom de la ferme. Je ne sais pas comment on prononce, en fait.
2: Bah, Aurore va te le donner.
0: Ah ouais.
2: Le 3107, à Puy-le-Bon.
1: Ferme de Laouaille.
2: Ouais, ouais. Super note. T'as bien doute aussi. La ferme de Laouaille, à Puy-le-Bon.
0: Ah,
2: mais
0: plus.
2: Bon, on n'est pas... Ouais. Là, il y a double difficulté, j'avoue. Donc, c'est le 31 juillet à 16h30. Mm-hmm. On n'est pas si loin que ça de
0: Non,
2: quartier.
0: C'est à côté de Mirande, Puy-le-Bon.
2: Ouais, enfin, voilà. Ouais. Et puis, c'est une ferme que certains de tes auditeurs doivent connaître, puisque c'est une ferme auberge, la ferme de Puy-le-Bon, et également une ferme pédagogique. Donc, ils reviennent dans le programme cette année avec la fête qui commence à partir de 16h30. Ils conservent la partie marché également. Pour le repas, Il vaut mieux réserver. C'est un repas entièrement confectionné par la ferme, qui a plusieurs productions, du coup. C'est une ferme où berge le reste de l'année. Et là, le repas, il sera autour d'une grillade de porc gascon. Il y a plein d'animations, dans le lancer de béret, la balade en tracteur calèche, la balade autour du lac, parce qu'il y a un lac. Voilà, les animaux, 20 espèces d'animaux seront visibles. Donc là, comme je l'ai dit, repas sur réservation également.
0: Tu vas t'essayer au lancer du béret ?
2: Je vais m'essayer. Tu sais que, bah, tu te rappelles, il y a 2 ans, on avait lancé cet événement, et c'est nous qui l'a, enfin, ce lancer de béret dans les fermes de tous les marchés la ferme de l'été. C'est nous qui l'animions. On s'est bien régalé pendant 2 ans, et on prête le matériel aux fermes qui veulent l'organiser.
0: Le repère maintenant.
2: Et du coup, ouais, on s'est essayé. C'est surprenant au tout départ. Donc mais ça, c'est un chouette rendez-vous. Ouais.
0: C'est le programme de juillet qu'on vient de clôturer. Donc, ça continue au mois d'août.
2: Et ça continue encore et encore. c'est pas ma chanson. donc, on passe au mois d'août, comme tu dis. Eh bien, on réenclenche à Réjaumont pour ce début d'août, comme au début juillet. Et on sera à partir... Enfin, la fête à la ferme se passera à partir de 17h aux 3 domaines à Réjaumont, chez la famille Borens, producteur également... de vins de Côte de Gascogne, Flotte de Gascogne, Armagnac, vigneron indépendant comme les autres. Donc là, c'est un marché assez fourni aussi, avec tout un tas de producteurs pour confectionner votre repas. Du jeu gonflable, une banda, bien sûr le brûlot à la tombée de la nuit, et de quoi profiter pleinement de la soirée avec beaucoup, beaucoup de monde sur ce rendez-vous en général pour la première fête à la ferme du mois d'août, le 5 août.
0: Le jeudi 6 août, le domaine Ré, alors qu'eux, ils ont vraiment l'habitude d'organiser des soirées et des moments de convivialité également.
2: Voilà, on se rapproche à l'Oubersin. De la Starac. Mmh. On est à l'Oubersin, au domaine Ré, chez Nico et Marie, élevage de porc noir de Bigorre en AOP. Pour le repas, il faudra réserver. Pour les animations, bah, y a marché nocturne et producteurs, avec quelques artisans également, des jeux pour les enfants, la visite de la ferme. Jusqu'à la maternité des porcs. La visite, elle est plutôt dans la fin de journée. Il y aura une balade nature avec le CPE du Gers de 17h à 19h.
0: Que nous avons reçu hier.
2: Ah ben voilà, tu vois, on est toujours raccord. Franchement, on ne fait pas exprès, mais on est toujours raccord. Et donc, bien sûr, avec le CPE, si vous les avez reçus, vous savez les thèmes en général abordés, donc la biodiversité, mais liés au site du domaine Rey. La faune nocturne, l'observation des chauves-souris, etc. etc. Et donc un menu sur lequel il faut réserver, et bien sûr autour du porc noir de Bigorre, en burger cette année avec les frites à la graisse de...
0: Canard.
2: Eh bien oui.
0: Aurore, tu aurais dû le dire.
2: Et une banda pour l'animation de la soirée. Donc là, c'est à partir de 16h.
0: De 16h.
2: À l'Oubersin.
0: La ferme de Martin Neuf à Condon, là, à partir de 16h30, jeudi 6 août.
2: Voilà, donc là, on ne se trompe pas.
0: Il y en aura trois.
2: On a trois marchés, ouais, ouais. Trois fêtes à la ferme, pardon, ce jeudi 6 août, dans le réseau. Ils sont tous disséminés dans des zones différentes du Gers. Donc le deuxième, c'est à la ferme de Martin Neuf à partir de 16h30 à Condon. Sur place, on produit du canard gras. Et du porc fermier. On mangera avec les producteurs qui sont présents sur le marché et bien sûr le canard de la ferme qui accueille. Donc c'est Roselyne Perrotto et Jérôme Pellefig autour d'un magret grillé ou jambon à la broche. C'est pas la peine de réserver. Pour l'animation musicale, c'est un groupe qui sera là à partir de 20h. Et la visite de la ferme, qui a toujours un franc succès à la ferme de Martin Neuf, elle est à 17h30, suivie de dégustation. Et pour les enfants, il y aura également un château gonflable sur place. La troisième date du 6 août, là, pareil, on est sur un gros, gros événement. Ça se passe à Saint-Antonin, chez encore un éleveur de canards, qui s'appelle Christophe Roux. C'est la ferme d'en plus haut. Qui vous donne rendez-vous, elle, pour sa fête à la ferme et son marché, puisqu'il y a un gros marché là aussi sur place, à partir de 17h. Donc on peut manger auprès des producteurs et surtout la partie principale du repas, il faut réserver parce qu'il y a beaucoup de monde, c'est autour des produits du canard de Christophe, tant sur l'entrée que sur le plat principal. Donc on est sur magret séché, saucisse de canard, frites, il y a du toast de foie gras en entrée, de rillettes. Et puis pour les compléments, ça se passe chez les producteurs. Il y a les gens en bois de Hatite Toka, il y a le château gonflable, il y a des balades à Dodane cette année, puisque cette année, tous les ans aussi, Christophe, il trouve quelque chose de nouveau. Et la banda, les bandas, les métailles pour animer la soirée.
0: Tu peux me situer Saint-Antonin ?
2: Saint-Antonin, c'est pas très très loin du secteur de Mauvezin.
0: D'accord.
2: Ce coin là-bas.
0: Ah, la prochaine date, le 13 août, des habitués de Radio Couteau, ils sont régulièrement sur les ondes, le domaine de Billet, la famille de la Védove, on les salue, je les embrasse.
2: À Bassous, des habitués, et ouais. Qui en plus ont une date très fixe et habituelle, c'est le 13 août, jeudi 13 août, à partir de 15h, avec un marché assez important là aussi, qui est maintenu. Donc les gens viennent faire leur marché, il y a beaucoup d'animation pour que toute la famille, tout le monde puisse en profiter. Il y a des visites guidées l'après-midi, donc de 15h à 20h, tout ça, le marché, les visites guidées, les démonstrations de fabrication de croustades avec les croustades d'Isabelle de Courtis, qui enchantent à chaque fois le public, notamment les vacanciers, mais même les locaux qui veulent s'essayer à la pratique, c'est toujours bien de voir les astuces. Balade en calèche dans ce petit coin de Bassous, non loin des vignes, tout à fait bucolique. Le maquillage pour les enfants, mais également pour les adultes, on n'oublie personne, au domaine de Billet. Et puis, comme tous les ans aussi, un spectacle l'après-midi. Cette année, c'est un spectacle de marionnettes. Voilà, donc tout ça dans l'après-midi. Bien sûr, les activités classiques du domaine, puisque si vous les connaissez, Patrick, vous savez qu'ils font de la location de vélos électriques et qu'ils ont un jeu de type escape game qui s'appelle l'apéricoffre Gascon, qu'ils ont développé et créé eux-mêmes au domaine, qui sera possible et utilisable ce jour-là également. Et puis, à partir de 20h, on bascule sur la soirée et le repas. Donc à partir des produits locaux, le concert.
0: C'est Greg.
2: C'est habituellement Monsieur Greg.
0: Oui,
2: s'il vous
0: Monsieur
2: plaît.
0: Greg, pardon. Oui, excusez-moi.
2: qu'il n'y ait pas de malentendu. Donc c'est
0: oui, c'est Monsieur Greg.
2: s'il vous plaît. Pour réserver, ça se passe par téléphone ou en ligne. Pareil sur notre site, il y aura tous les liens et numéros de téléphone pour réserver. Et parce que la réservation est conseillée, mais juste au dernier moment, c'est possible.
0: C'est franchement conseillé, oui.
2: C'est franchement conseillé, voilà, pour ne pas louper sa place. Voilà pour le domaine de Billet. On a bientôt fini, on est déjà au 13 août.
0: Et là, on passe au 21 août avec la ferme du Bouet à Tournant, des voisins aussi.
2: Que tu connais aussi, ouais, on est dans le voisinage, là. La ferme du Bouet, la famille Camajoureille. Qui élève porc, bœuf, veau, volaille, qui est également traiteur et qui, pour une fois n'est pas coutume, chaque été, depuis quelques années maintenant, nous accueille sur le site de la ferme qu'on connaît moins puisqu'on les voit surtout sur les événements, la ferme du Bouet avec leurs camions, bah, notamment là, du côté de Saint-Yssant, beaucoup. On les voit beaucoup aussi en traiteur et à la boutique à Hoche. Mais là, ça se passe à la ferme pour une fois, donc profitez-en. Le menu, bien sûr, réalisé autour des produits de la ferme pour lequel il faut réservé. En plus de menus, les gens peuvent aussi venir et consommer uniquement une assiette de tapas ou les deux pour les plus gourmands à la Gasconne.
0: J'adore.
2: Donc là, c'est à partir de 19h en soirée. Il n'y aura pas de marché sur cette fête à la ferme et c'est chez Mathilde Rey et sa famille, Christophe Camajou.
0: Et on termine avec le domaine de jambon. Là, ils sont spécialistes du cochon, non, même pas. C'est le nom, jambon.
2: Non,
0: c'est étonnant comme nom.
2: C'est vrai, c'est étonnant. C'est vrai. Ouais. Mais non, alors, spécialiste du floc de Gascogne, de l'Armagnac, à Toujouze, l'autre bout du Gers. Ils élèvent également des bovins. Et d'ailleurs, le repas de cette fête à la ferme se fera autour de ce produit élevé sur place. Donc là, on commence l'après-midi dès 14h avec un marché de producteurs locaux et puis à 16h les animations Gascon commencent avec des jeux de Gascon, beaucoup de choses dans la tradition. Et puis pour la partie repas à partir de 21h, c'est les cantaires voisins qui viendront animer la soirée. Bien sûr, il y aura des cocktails à base de floc pour mettre en avant les produits du domaine et des cocktails à base d'armagnac également. Et le menu sera indiqué également ces prochains jours, donc autour du veau de la ferme, sur notre site internet. Et là aussi, il vaut mieux réserver avant la veille, 24 août. Donc on est sur le mardi 25 août à partir de 14h, mais pour la partie restauration, à partir de 21h.
0: Très bien, bien, merci beaucoup. Félicitations, bravo, malgré cette chaleur, vous avez fait une présentation complète.
2: Félicitations à eux surtout, qui arrivent à toujours de nouvelles idées, mettent la ferme totalement à propre ce jour-là, ben, le reste de l'année aussi, hein, bien sûr, mais encore plus pour cet événement où pour la plupart du temps, ben, y a beaucoup de monde. Donc c'est des grosses organisations pour eux, en plein été également pour eux. Donc bravo à eux, on a hâte nous d'aller y faire un tour, mais surtout de vous y voir nombreux.
0: Et Aurore, où c'est qu'on trouve toutes les informations?
1: Eh bien, sur le site de Bienvenue à la ferme Gers. Et puis n'hésitez pas à suivre nos réseaux aussi sur Instagram et Facebook, Bienvenue à la ferme Gers, et on donnera toutes les informations utiles.
2: Et pourquoi aussi on doit suivre ces réseaux sociaux cet été, Aurore? Qu'est-ce qu'on va informer aussi? De quoi on va informer sur les stories?
1: Et puis vous allez aussi savoir tous les événements des 89 fermes adhérentes au réseau Bienvenue à la ferme, pour ne rien louper sur cet été.
0: Un sacré travail. Mais c'est bien.
2: Eh oui, comme c'est
0: ça,
2: bien.
0: On est au courant de tout.
2: Au courant de tout. C'est notamment Aurore qui va s'en charger en grande partie. Tout autant qu'elle se chargera de la communication sur les réseaux sociaux de ses fêtes à la ferme. Et elle m'a présenté son futur travail. On va faire parler des fermes organisatrices. Ça va être chouette.
0: Super.
2: Pour vous donner envie.
0: Super. Mais c'est à chaque fois qu'on donne envie, quand on t'écoute sur Radio Coteau, en tout cas, on donne envie aux gens d'aller à ces événements, à ces manifestations. Elles sont nombreuses, c'est partout dans le département, donc faites votre choix et allez-y. Merci Sabine, merci Aurore infiniment. Je vous propose qu'on aille se restaurer maintenant. On se quitte en chanson quand même, la chanson qu'a choisie Sabine. C'est Jacques Brel, c'est ça?
2: C'est ça.
0: Quel est le titre?
2: L'aventure,
0: très bien.
2: Merci beaucoup Radio Coteau, merci Patrick.
0: Merci à vous deux, merci Faustine.
2: Merci Faustine
0: pour cette dernière.
1: Oui, merci à toi.
0: Un petit pincement au cœur quand même de me quitter.
1: Oui. Ouais.
0: Allez, merci, au revoir.
2: Au revoir.
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Gain à foule pour démarrer l'émission vinyle, session vinyle Passion, extrait de leur dernier album intitulé Dangerous Time. On poursuit avec Damantra.

0: Le groupe Demon à l'instant, on poursuit toujours en Angleterre avec du grand classique Alex Harvey Band. On va écouter le titre Who Murder Sex.
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un duo qu'on adore sur Radio Couteau, The Twin Souls, extrait de leur premier vrai album qu'ils ont sorti également donc en vinyle et qui s'intitule High and Low. Du côté de Marseille, il y a le groupe Kino Frontera.

Le groupe Budgie est extrait de leur album paru en 1974, In for the Kill. On vient d'écouter le titre Zoom Club. Un an avant, sortait un magnifique album de Thin Lizzy, Vagabonds of the Western World. Voici un grand classique, The Rocker.

Une belle balade signée par le groupe français Anki XX. On reste dans ce domaine du slow et de la balade avec un grand classique de Nazareth, Love Hurts.

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